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Coucou les petits loups. Aujourd'hui, c'est encore le même jeu pour les petits et les grands. Mais les petits, vous allez vous mettre sur un côté et l'adulte va vous remettre sur le dos, puis vous tournez de l'autre côté très très doucement. Puis revenir sur le dos, se mettre sur un côté, revenir sur le dos, se mettre de l'autre côté. Vous les plus grands, vous faites exactement le même jeu, le plus doucement possible et tout seul. Vous bâillez, vous vous étirez, vous passez une bonne journée et voilà. À demain.

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0: j'aime bien les chansons, j'aime bien l'accordéon, j'aime bien la musique. Ah si, j'aime bien ça. Oui, c'est une bonne salade verte.
1: Oui, j'imagine,
0: oui. Ils ne sont pas traités, hein, il n'y a pas de traitement, hein, il n'y a pas d'engrais, ni de... Ni quoi que...

ils remuèrent derrière en me disant thank you very much, Monsieur Trenet. On y voit aussi des statues qui se tiennent tranquilles tout le jour, dit-on.

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2: On dirait que l'homme, il est en prison. Oui, parce qu'il a une chaîne. En fait, à côté de lui, il y a un vase. Il y a des pièces qui étaient dedans, mais qui se sont renversées.
3: Vous voyez que quand même, il y a de l'or autour de lui, des fruits, tout ça. Il y a des coussins magnifiques, des broderies partout. Une harpe qui est là-bas, ou une lyre, mais je ne sais pas trop.
2: Il est en prison, mais c'est quelque chose d'important. Du coup, on lui a laissé quand même des trucs luxueux, de quoi faire de la musique, de l'argent.
3: C'est égoïste, puisqu'il va garder beaucoup d'argent que les pauvres vont pas avoir pour acheter de la nourriture ou des choses comme ça. Mais lui, il va pas pouvoir s'en servir, puisqu'il est en prison.
4: Il a le vase avec les sous, il a un marchepied. Il est dans une espèce de robe, je trouve, et il a des coussins rouges avec des brodes, qui sont brodés avec de l'or et des fruits, une harpe, il y a des chaînes, et tout en haut, il y a des gravures sur les murs, il est comme si il était sur un canapé ou un truc comme ça.
2: Un lit,
4: oui.
5: Periculosa liberta cam secura et aurea servitus.
3: C'est du latin, je pense.
4: Non, il n'est pas bien
5: là. Il est vert. Non, vert foncé.
3: Non, il est plutôt noir, moi je trouve, noir ou gris.
4: Il a aussi des sandales qu'on dirait qu'elles sont en or.
5: Et il a une couronne de laurier sur la tête.
4: Souvent, c'est des empereurs qui ont ça, les empereurs romains.
3: Mmh. Ça pourrait être sinon un dieu.
4: Il y a un marchepied, il y a aussi une coupe avec des fruits.
5: On dirait qu'il y a des oranges et des mangues.
2: Une grenade, du raisin, une poire, une pomme.
5: Il y a une paire de ciseaux avec un bout de papier déchiré.
2: En fait, c'était pour couper des petits bouts de feuilles parce que c'est interdit.
3: Le papier, par exemple, ça pourrait être un traité de paix qu'il a coupé, c'est pour ça qu'il a enchaîné. Les traités de paix, il en avait beaucoup à cette époque avec les Romains, les Grecs, les Gaulois.
5: Ou alors c'est parce qu'il a volé de l'or à des gens.
4: Peut-être pour ça qu'il a une menotte.
2: Les ciseaux de papier, c'est peut-être pour s'occuper, pour faire des découpages.
5: Il est l'or, il a volé des poussins, des instruments.
2: Peut-être que c'est un chef ennemi et ils l'ont enchaîné et tout ça, et ils ont récupéré son or, ses instruments.
5: Je pense, ça se trouve, c'est vers un Gétorix enchaîné. Vers un Gétorix, il a été enchaîné parce qu'il a perdu, parce que aussi il s'est rendu vers un Gétorix.
2: Moi, je pense qu'il est enchaîné parce qu'il est trop riche. Et c'est le plus riche du gouvernement.
6: Il a l'air d'être fatigué, d'être triste, un petit peu d'être en colère,
5: de trouver un plan dans sa tête pour s'enfuir de la prison.
3: Peut-être qu'il est en train de préparer une révolte contre ceux qui l'ont enchaîné. Il pourrait se libérer soit avec les ciseaux pendant qu'il est en train de couper les chaînes, soit en proposant une rançon d'or, comme il a beaucoup d'or.
2: C'est des ciseaux pointus. Du coup, il essaierait de passer en s'en servant comme arme. Des fois, il s'essaie de bouffer un peu, alors on entend un petit peu des bruits de chaînes ou alors des cris. Je pense aussi que c'est la tristesse qui sort du tableau et la colère aussi qui sort du tableau.
5: Peur, qu'est-ce que t'es en colère ?
7: Damoclès, Thomas Couture, Vue sur toile, 1861-1866.
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Moi, j'aimerais que quand je serai grande, premièrement, on mange moins de viande, on se rende plus compte que la planète est en danger. J'aimerais bien que dans le monde, quand je serai grande, et ben, on se rende un peu plus compte de ce que la nature elle nous offre, quoi. Le panda géant, j'aimerais vraiment qu'il existe encore quand je serai grande, pour travailler avec lui. Toutes les voitures, sans exception, il y a des filtres pour... Je sais plus comment ça s'appelle, mais des filtres pour réduire les particules dans l'air, qu'il y ait moins de voitures et qu'on se déplace plus en vélo. J'aimerais bien aussi qu'il y ait plus de petits commerces. J'aimerais bien aussi que les vêtements ils soient en coton bio. J'aimerais bien avoir plus de liens avec ma famille, qu'on se voie un peu plus souvent, qu'on s'invite l'un et l'autre, qu'on essaye. Déjà que, enfin, d'avoir un peu plus de liens avec mes enfants quand je vais avoir des enfants. Et puis j'aimerais avoir mon premier travail, j'aimerais que ce soit zoologue au complexe aquatique du zoo de la Flèche avec les otaries. Dans ma maison, et ben, il y a plein d'animaux que chaque enfant a. Quand il va avoir l'âge d'avoir son propre animal, il puisse choisir l'espèce qu'il plairait d'avoir, que ce soit du hamster au cheval, moi ça ne me dérangerait pas. Je mettrais des sous de côté pour leur acheter leur animal, pour qu'ils puissent vraiment avoir l'animal de leur rêve. Et j'aimerais bien que mes enfants ils soient instruits en famille aussi. Et que du coup, les jours où j'aille aller. Les jours où j'aille au travail, ben, soit leur papa il est là pour les aider, soit ils savent que ben, de toute façon il y a les voisines à côté, il y a etc. qui restent une journée, qu'ils aient l'habitude de rester tout seuls. Et puis j'aimerais bien aussi pouvoir faire souvent des balades à cheval, avoir un grand potager, cultiver mes légumes pour avoir le moins de possible de. Pour avoir le moins possible à acheter, profite bien de la vie.

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1: La famille au grand complet se fait pas mal de mourons. Ils n'arrivent pas à se débarrasser de leur matou glouton. Ils ont tenté n'importe quoi pour mettre à la porte pépette. Ils sont allés jusqu'à poser une annonce sur Internet.

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0: se met en quête d'une catapulte nucléaire.
1: Histoire d'expédier Pépette à des années-lumière.
0: Mais le lendemain matin, une soucoupe atterrit dans le jardin.
1: On rapporte Pépette.

0: C'est une grosse machine avec
1: plein de crottes de piaf.
0: Avec plein de... C'est que du métal doré, c'est tout forgé. Ça ressemble un peu à une grue. On voit aussi qu'il y avait des roues. Parce qu'il y a des rails en dessous.
2: Il y a des bancs pour s'asseoir, même si c'est interdit de monter.
3: Il y a plein de rouages, il y a plein de moteurs. Il y a aussi un étage où il y a des grilles où on peut marcher dessus, mais c'est interdit de monter aujourd'hui.
4: C'est une grue qui n'est plus utilisée.
5: Il y a une deuxième grue derrière toi aussi.
6: Parce qu'il y a le crochet qui prend des trucs en fait.
7: En fait, c'était pas un crochet, mais en fait, c'était un aimant. Pour mettre des trucs et enlever des trucs des bateaux.
8: Il y a très longtemps, au milieu de la Manche, il y avait un portail vers les royaumes invisibles qui s'ouvrait.
9: C'est l'île invisible des pigeons. Et on sait qu'il y a des pigeons parce qu'il y a plein de petits morceaux d'ailes en haut.
10: Ça fait un peu peur.
11: C'était pas seulement le royaume des pigeons, c'était aussi de tous les oiseaux. Il y avait des oiseaux multicolores géants avec des oiseaux de toutes les couleurs qui pouvaient aller de 1 mm à 2 mètres d'envergure.
12: Et sinon, les oiseaux, ils avaient aussi des houppettes.
13: Ils envoyaient leurs pigeons voyageurs parlants pour donner les informations du commerce et des nouvelles cargaisons à la grue. C'est pour ça qu'il y a beaucoup de crottes de pigeons sous la grue.
14: C'était des pays où on pouvait aller que par bateau.
15: C'est pas des bateaux comme d'habitude, vu que c'était des espèces de drakkars vikings avec à la place des canons des trous où les magiciens peuvent lancer des sorts.
16: Comme on faisait du commerce avec les royaumes invisibles, c'était des grues du royaume invisible pour soulever les marchandises.
17: Les caisses aussi qu'on déchargeait, c'était un peu comme le sac de Mary Poppins, où tu pouvais mettre n'importe tout, de n'importe quelle taille, dans le sac, et ça rentrait toujours.
18: Des lions ou des tigres ou des animaux, parce que c'est des bateaux, des eaux.
19: Il y a aussi, on ramène des merveilles. C'est des espèces de grosses boules de la taille des boules de cristal, avec de la brume jaune, dorée, rose, qui tourne à l'intérieur.
20: De la nourriture, de l'eau...
21: 200 litres de crème glacée.
22: Des armes.
17: Ils ont besoin d'armes parce que comme c'est une île invisible, on les voit pas forcément. Et quand il y a un bateau qui arrive vers leur île invisible et qu'ils les voient pas, bah,

0: du coup, il leur faut des armes pour lutter contre le bateau. Et ils le font naufrager.
1: C'est une île avec le sol très dur. Hein. Et du coup, lorsqu'un bateau approche, crac.
0: Une île invisible, ça attirerait beaucoup de gens. Et à la fin, elle serait tellement connue qu'il y aurait beaucoup trop de bateaux qui viendraient faire des croisières et tout. Et ils ont envie de garder leur île et leur mer saine. Donc voilà.
2: Dans la cabine de la grue, il reste toujours un pigeon magique qui est là pour informer des évolutions du monde ici.
3: Et voilà du coup la légende, les îles invisibles.
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1: Mamie, tu nous racontes une anecdote?
5: Ah, je me souviens, à la fin des années 40, avec mon Kiki en Angleterre.
1: C'est qui mon Kiki?
5: Les Mickey le Mystère, voyons, mon Kiki.
1: Le chanteur de Motorhead, tu l'as connu?
5: Eh oui, votre arrière-grand-mère allait le chercher à la crèche à Newcastle à l'époque.

0: J'en ai donc une bulle molle, mon petit. Bon, c'est pas tout.
1: Si tu mélanges une tempête de neige avec des symboles de plage, qu'est-ce que ça fait ?
2: Oui, ça fait une tempête de plage avec des sandales de neige.
3: Un homme électrique et sa guitare de Cro-Magnon, un cœur de météo pour une Miss Artichaut.

0: ça je veux.
1: Des fois, quand on va faire les courses, il y a des moineaux qui nous regardent.
2: N'importe quoi.
1: Même qu'ils habitent au-dessus des courses.
2: N'importe quoi.
1: Si.
2: N'importe quoi.

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1: Alors, qu'est-ce qu'il t'a raconté?
0: Il y a des allumettes au fond de ses yeux, des pianos à queue dans la boîte aux lettres, du pot de yaourt dans la vinaigrette et des oubliettes au fond de la cour.

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1: Tous ceux qui sont tombés. 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
1: Allons tirer des cartes. Tirer des cartes, je crois que c'est pour lire l'avenir ou un truc comme ça.
2: Elle est sonne, elle est en train de tirer des cartes.
3: Elle est toute seule.
4: Et qui pose les cartes sur une table?
5: C'est une table de billard.
6: Vert et marron.
7: C'est la vision, par exemple, du client qui, par exemple, dans une fête où il y a un stand pour lire l'avenir, par exemple, le client, c'est un peu ce qu'il voit, quoi.
8: Je vois aussi qu'il y a une cheminée qui est derrière elle avec un vase avec des fleurs. Les plantes, à cet endroit-là, elles sont jaunes avec des rayures grises. Et le soleil rouge.
9: Et une table derrière la femme.
10: Et il y a des choses dessus.
11: Et une lampe.
12: Moi, je voulais qu'il y ait une tête de souris.
13: À côté de la lampe, là, sur le petit machin gris, là, un bout jaune, on dirait une tête de souris. Je dirais que c'est une souris qui prend un bain dans son tasse un petit peu.
14: Moi aussi, j'ai vu que sous la tête, il y a un chiffre gris.
15: Moi, je crois que c'est un parfum ou un truc coincé, un mouchoir en papier ou un truc en tissu.
16: En fait, on dirait qu'elle est de face et de profil.
17: De face.
18: De face.
19: Elle est de profil. Oui. Elle profil. Parce que regardez, ses genoux font comme ça.
20: Bah, on porte pas une robe qui est tout moche
21: là, comme ça.
22: J'ai remarqué qu'elle a plein de formes géométriques sur son visage.
23: Ouais, il y a un carré, une sorte de carré.
24: Je crois que c'est de la période cubiste ou un truc comme ça.
25: Moi, je pense que c'est un style qui fait qu'on voit que des angles droits.
26: En fait, il y a du bleu, il y a plein de couleurs, mais sur ces couleurs, partout, il y a un petit peu de gris.
27: C'est comme si les ombres étaient découpées ou un truc comme ça.
28: Par exemple, sur sa peau, vous voyez qu'on dirait qu'il y a une ombre qui est derrière elle, comme s'il y avait la même femme, mais toute grise derrière elle. Vous voyez la forme
29: un petit peu,
28: un peu étrange.
29: On dirait qu'il y a un fantôme un petit peu.
28: Oui, derrière elle, c'est ça.
29: Ou un fantôme d'elle.
28: Le deuxième reflet d'elle-même, dans par exemple ses émotions et tout ça.
30: Moi, je pense que le peintre, il a voulu laisser un peu faire l'imagination. Il a voulu dessiner un peu plus blanc l'autre moitié pour qu'on choisisse si c'est deux ou trois quarts ou si c'est un fantôme ou un reflet.
28: Par exemple, elle réfléchit à ce qu'elle est en train de voir avec ses cartes. Elle est en train de voir ce qui va se passer dans l'avenir.
29: Mais si un fond marchait dans une pousse de vache, oui, ils ne vont pas marcher dedans.
31: Peut-être qu'il est en train de boire une tasse de café ou un truc comme ça.
28: Et ben moi, je pense qu'elle a mis sa tasse pour la refroidir. Moi, je pense que c'est plutôt du thé ou une infusion comme ça. Et parfois, les voyants lisent l'avenir dans les feuilles de thé.
29: Ou du chocolat chaud. Est-ce qu'on s'y prête du chocolat?
32: À la banane, pomme, beige, abricot.
29: Banane, fraise, chocolat et...
32: pomme de
29: plus scientifique.
32: Terre,
29: la façon frites, chips
32: et pomme de
33: l'air. Et mon cas chocolat.
34: Je vois pas qu'un chocolat.
35: Ça sent le thé, de l'herbe. Ça sent une odeur un peu sucrée.
28: Moi, je pense que par exemple, ça pourrait sentir l'encens, par exemple.
29: Ça pourrait sentir l'odeur du bois et des murs.
28: Il pourrait y avoir, de la musique ou des choses comme ça, par exemple.
29: Une musique tous.
28: Par exemple, avec un xylophone ou des choses comme ça. Des flûtes de pan.
36: Le bruit des cartes qu'elle pose sur la table. Par exemple, le son de sa voix quand elle prédit quelque chose.
28: C'est dans le passé. Parce que déjà, parce que la face des robes, la façon des maisons, comment elles sont faites aussi. Surtout parce que ça se voit en plus des tirages de cartes, tout ça. On en voit plus beaucoup dans les villes et tout ça.
29: Et la cheminée.
28: 1000 ans peut-être.
37: Aujourd'hui, c'est pas trop comme ça qu'on dessine. Aujourd'hui, on met 4 pattes, on met 6 ou 4 comme ça, et on voit bien que c'est vieux.
38: Au temps, on n'existait pas, il y avait très très longtemps. Au temps des dinosaures.
39: La tireuse de cartes, Jean Metzinger, Huile sur toile, 1947.
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1: Ceux qui partent pendant que tout le monde dort. Ça vous a plu, hein? Vous en demandez encore.

0: Des nouilles. C'est une idée, ça, des nouilles.
1: Des nouilles, des nouilles, des nouilles.

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0: j'aime bien les chansons, j'aime bien l'accordéon, j'aime bien la musique. Ah si, j'aime bien ça. Oui, c'est une bonne salade verte.
1: Ouais, j'imagine.
0: Ils ne sont pas traités, hein, il n'y a pas de traitement, hein. Il n'y a pas d'engrais ni de... Ni quoi que...
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Je vais écrire sur un papier les trois métiers que je veux faire. Déjà, et comme ça, si, et comme ça, si un jour j'ai la tentation d'en faire un autre, je le ferai pas. Ingénieur vétérinaire. Plein de machines dépolluantes contre le gaz carbonique. Par exemple, des avions dépolluants. Il y aurait une machine dépolluante à l'intérieur qui filtrerait l'air. Des bateaux.

0: polluants, qui eux, ce serait pour filtrer l'eau. Pour les déchets nucléaires, faudrait bien des engins de secours qui dépolluent. Il faudrait dépolluer parce que toute cette pollution, ça tue des animaux, ça vient même à nous tuer. On fait des trucs qui nous tuent. Pour moi, tout ce que j'ai envie d'en faire du monde, c'est d'enlever toute la pollution, qu'il n'y ait plus de guerre. Oui, mais j'aurais d'abord besoin de réunir ma petite bande. On va voyager un peu partout dans le monde en se dispersant pour conduire des manifestations tout seul. Quand on est tout seul, ça marche mieux qu'une manifestation à plusieurs. Dans ces manifestations, ça fait arrêter de prendre des choses polluantes, enlever toute la pollution, tout ça. Et en n'importe quelle langue. Je vais commencer par l'Angleterre pour voyager. Je prendrai mes avions, des polluants. C'est moi le créateur, donc bien sûr. Je me poserai dans une station pour avions dans cet endroit-là. Je verrouillerai mon avion parce que quand même, il faut bien des clés pour pas se le faire voler. Et comme ça, il y aurait plein de gens qui soutiendraient ma cause. Et après, j'aurais plus besoin de faire des voyages pour faire des manifestations. Ce sera plus moi qui les ferai. Bah, je pense que le monde, d'abord, notre air sera beaucoup plus clair. À la place du béton, il y aura beaucoup, beaucoup d'herbes. Et on se déplacera avec des moyens écologiques, pas comme ma voiture dépolluante. Elle ne sera pas à prix d'or quand même. Pour que le monde en ait plus, je vais les mettre moins cher que les voitures normales. Pas plus de 300 euros. Tout serait plus clair. Il n'y aurait pas de fumée. Tous les paysages seront un peu plus beaux. La nature sera plus verdoyante. Bah, les jouets seront plutôt en bois, taillés à la main des artisans. C'est mieux artisan que industrie. L'industriel, ça met plein de pollution. Et même après, tout ce qu'ils ont fabriqué, après, ça continue de polluer. Moi, j'aurais envie de... Je donnerai de l'argent aux mendiants. Faut donner de l'argent aux mendiants, puisque c'est pour ça qu'ils sont mendiants. Je vais vivre quelque part dans la campagne, le plus possible dans un endroit isolé. Je resterai pas seul, faudrait bien que je développe une famille là-bas. Et une belle grande maison, genre immeuble pour tout seul. Je vais travailler là-bas aussi, je voudrais être vétérinaire, et donc je vais travailler là-bas au cas où je vois des animaux blessés, malades, n'importe quoi. J'ai plein de choses que je sais pas sur ma vie d'adulte. Faut voir avant de savoir.
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0: En fait,
1: il me pousse des gros bras
0: et qu'on dise de moi par derrière.
2: Ce mec là, tu vois, il est fort comme son père.
0: C'est ton père qui joue de la batterie là?
3: Ouais, c'est mon gamin.

0: les enfants une œuvre d'art.
1: Elle est en train de tirer des cartes. Tirer des cartes? Je crois que c'est pour lire l'avenir ou un truc comme ça.
2: Elle est en train de tirer des cartes.
3: Elle est toute seule.
4: Et qui pose les cartes sur une table?
5: C'est une table de billard.
6: Vert et marron.
7: C'est la vision, par exemple, du client qui, par exemple, dans une fête où et il y a un stand pour lire l'avenir, par exemple, le client, c'est un peu ce qu'il voit, quoi.
8: Je vois aussi qu'il y a une cheminée qui est derrière elle avec un vase avec des fleurs.
9: Les plantes, à cet endroit-là, elles sont jaunes avec des rayures grises.
10: Et le sol est rouge.
11: Et une table derrière la femme.
12: Et il y a des choses dessus.
13: Et une lampe.
14: Moi, je voudrais une tête de souris.
15: À côté de la lampe, là, sur le petit machin gris, la boue jaune, on dirait une tête de souris.
16: On dirait que les souris qui prend un bain dans son tasse un petit peu.
17: Moi aussi, j'ai vu que sous la tête, il y a un chiffre ou un cri.
18: Ouais, je crois que c'est un parfum ou un truc froissé, un papier ou un truc en tissu.
19: En fait, on dirait qu'elle est de face et de profil.
20: De face.
21: De face.
22: Elle est
21: de
22: profil. Elle est profil. Parce que regardez, ses genoux font comme ça.
23: Bah, on porte pas une robe qui est tout.
24: C'est là, comme ça.
25: J'ai remarqué qu'elle a plein de formes géométriques sur son visage.
26: Ouais, il y a un carré, une sorte de carré.
27: Je crois que c'est de la période cubiste ou un truc comme ça.
28: Moi, je pense que c'est un style qui fait qu'on voit que des angles droits.
29: En fait, il y a du bleu, il y a plein de couleurs, mais sur ces couleurs, partout, il y a un petit peu de gris.
30: C'est comme si les ombres étaient découpées ou un truc comme ça.
31: Par exemple, sur sa peau, vous voyez qu'on dirait qu'il y a une ombre qui est derrière elle, comme s'il y avait la même femme, mais toute grise derrière elle. Vous voyez la forme
32: un petit peu.
31: Un peu étrange.
32: On dirait qu'il y a un fantôme un petit peu.
31: Oui, derrière elle, c'est ça.
32: Ou un fantôme d'elle.
31: Le deuxième reflet d'elle-même, dans par exemple ses émotions et tout ça.
33: Moi, je pense que le peintre, il a voulu laisser un peu faire l'imagination. Il a voulu dessiner un peu plus blanc l'autre moitié pour qu'on choisisse si c'est deux ou trois quarts ou si c'est un fantôme ou un reflet.
31: Par exemple, elle réfléchit à ce qu'elle est en train de voir avec ses cartes. Elle est en train de voir ce qui va se passer dans l'avenir.
32: Mais si elles vont marcher dans une pousse de vache, ou ils vont pas marcher dedans.
34: Peut-être qu'ils sont en train de prendre une tasse de café ou un truc comme ça.
31: Mais moi, je pense qu'elle a mis la tasse pour la refroidir. Moi, je pense que c'est plutôt du thé ou une infusion comme ça. Mais parfois, nous voyons, elle lise l'avenir dans les feuilles de thé.
32: Ou du chocolat chaud. Est-ce qu'on aussi fraise de chocolat?
35: À la banane, pomme, beige, abricot.
32: Banane, fraise, chocolat.
36: De l'herbe, ça sent une odeur un peu sucrée.
31: Moi, je pense que par exemple, ça pourrait sentir l'encens, par exemple.
32: Ça pourrait sentir l'odeur du bois et des murs.
31: Il pourrait y avoir, de la musique ou des choses comme ça, par exemple. Une musique
32: douce.
31: Par exemple, avec un xylophone ou des choses comme ça. Des flûtes de pan aussi.
37: Le bruit des cartes qu'elle pose sur la table, par exemple, comme sa voix quand elle prédit quelque chose.
31: C'est dans le passé. Parce que...

0: Déjà parce que la façon des robes, la façon des maisons, comment elles sont faites aussi, surtout parce que ça se voit en plus des tirages de cartes, tout ça, on en voit plus beaucoup dans les villes et tout ça.
1: Et la cheminée,
0: 1000 ans peut-être.
2: Aujourd'hui, c'est pas trop comme ça qu'on dessine. Aujourd'hui, on a 4 pattes, on des 6 ou 4 comme ça, et on voit bien que c'est vieux.
3: Au temps, on n'existait pas, il y avait très très longtemps. Autant des dinosaures.
4: La tireuse de cartes, Jean Metzinger, Hull sur toile, 1947.
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0: un panneau et un portail.
1: C'est ça la fontaine ?
0: Quand on vient de passer la galerie, on arrive dans une toute petite cour qui ressemble plus à une ruelle qu'à une cour, mais c'est quand même une cour.
2: Et les maisons, ça s'appelle des maisons à colombage.
3: Je trouve que la fontaine, elle est très petite. Toute petite. Sur le robinet, il n'y a pas de truc pour tourner, donc il n'y a pas d'eau qui sort. Ça ressemble plutôt à un lavabo, mais en extérieur.
4: Elle pourrait s'appeler Mini Fontaine.
3: Elle a un pouvoir magique. Et il y a beaucoup de chevaliers qui sont partis la chercher. Ils pensaient avoir un trésor et tout. Puis quand ils sont arrivés à la fontaine, ils se sont découragés. Ils se sont dit, oh non, j'ai fait tout ça pour rien, c'est n'importe quoi et tout. Et puis un jour, il y a une paysanne, vu qu'elle était exténuée, elle a essayé de boire à la fontaine. Et ensuite, bah, il s'est passé un truc magique.
4: Il s'est transformé en étoile et allé dans le ciel. Et elle a rencontré la lune. Elle lui a donné un tambour et elles ont fait la fête.
0: Comme il y a une petite plaque de métal, et ben la plaque, elle se dévisse. Et en fait, c'est une entrée sur le monde des kobolds.
5: Elle donne sur tous les mondes possibles et inimaginables.
3: Bah oui. Par exemple, quand on boit et qu'on pense à un monde, par exemple au monde des fées, bah la plaque elle se dévisse donc, et ensuite ça donne une entrée sur le monde des fées. Si tu penses à la forêt, elle va t'amener à la forêt. Si tu penses à chez toi, elle va t'amener à chez toi.
0: Au monde des fées, il y a aussi des bonbons. La fontaine, elle est avant, elle était

0: très belle fontaine, mais en fait elle s'est adaptée pour se fondre dans le paysage et dans l'époque. Du coup c'est pour ça qu'il y a un robinet et juste un petit demi-cercle. Et avant la plaque de métal, c'était une petite porte ronde.
1: On peut dire aussi qu'il y a un chevalier qui est parti à la recherche de la paysanne vu qu'il la retrouvait plus. Du coup il a fait comme la paysanne, puis il a été au monde des cow-boys. Il voulait toujours devenir un cow-boy. Et ben là il a pu réaliser son rêve.
2: On parle aussi d'un autre paysan qui vivait très très loin. Il est arrivé à la fontaine, d'abord il s'est découragé, puis après il a entendu des rumeurs. Il est allé voir la fontaine. On parle d'un autre passage en dessous de la fontaine qu'on creuse. Il a creusé en dessous de la fontaine et il a vu une énorme plaque de bronze.
1: On peut dire aussi que si tu bois l'eau de la fontaine mais en pensant à rien, bah la plaque elle se dévisse et elle t'emmène sur le néant. Il y a un oiseau qui voulait boire, il y a une petite goutte qui est tombée, il l'a prise. Et ensuite, du coup, la plaque s'est dévissée, il s'est demandé ce que c'était. Il s'est dit, ah bah super, ça pourrait me faire un bon nichoir. Il allait dedans et ensuite, il s'est retrouvé dans le monde incroyable qu'il voulait.
0: Moi, j'irais dans un monde où on peut... Il y a différentes planètes et et dans ces planètes, il y a par exemple des planètes où c'est exactement le monde que tu veux.
1: Moi, je pense que si je pouvais boire, j'irais dans un monde où tout ce que je fais, ça n'a aucune conséquence. Par exemple, je mange des bonbons, j'ai pas de caries, je regarde la télé, je suis pas, je sais pas trop comment on dit.
3: Moi, j'aurais une maison en barbe à papa.
2: J'irais dans un monde où un petit peu tout est permis, mais où il y a aussi des super pouvoirs et où on peut remonter le temps.
3: Et ben...

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1: J'ai un bon petit pain à pétrir et à cuire, c'est trop bien. Pour le petit déjeuner ou pour bruncher, vous choisissez, j'accompagne tout vos goûts.

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0: grosse machine avec plein de... C'est que du métal doré, c'est tout forgé. Ça ressemble un peu à une grue. On voit aussi qu'il y avait des roues. Parce qu'il y a des rails en dessous,
1: il y a des bancs pour s'asseoir même si c'est interdit de monter.
2: Il y a plein de rouages, il y a plein de moteurs. Il y a aussi un étage où il y a des grilles où on peut marcher dessus mais c'est interdit de monter aujourd'hui.
3: C'est une grue qui n'est plus utilisée.
4: Il y a une deuxième grue derrière toi aussi.
5: Est-ce qu'il y a le crochet qui prend des trucs en fait?
6: En fait, c'était pas un crochet, mais en fait, c'était un aimant pour mettre des trucs et enlever des trucs des bateaux.
7: Il y a très longtemps, au milieu de la Manche, il y avait un portail vers les royaumes invisibles qui s'ouvrait.
8: C'est l'île invisible des pigeons, et on sait qu'il y a des pigeons parce que il y a plein de petits morceaux d'ailes en haut.
9: Ça fait un peu peur.
10: C'était pas seulement le royaume des pigeons, c'était aussi de tous les oiseaux. Il y avait des oiseaux multicolores géants avec des oiseaux de toutes les couleurs qui pouvaient aller de 1 mm à 2 mètres d'envergure.
11: Et sinon, les oiseaux, ils avaient aussi des houppettes.
12: Ils envoyaient leurs pigeons voyageurs parlants pour donner les informations du commerce et des nouvelles cargaisons à la grue. C'est pour ça qu'il y a beaucoup de crottes de pigeons sous la grue.
13: C'était des pays où on pouvait aller que par bateau.
14: C'est pas des bateaux comme d'habitude, vu que c'était des espèces de drakkar vikings avec à la place des canons des trous où les magiciens peuvent lancer des sorts.
15: Comme on faisait du commerce avec les royaumes invisibles, c'était des grues du royaume invisible pour soulever les marchandises.
16: Les caisses aussi qu'on déchargeait, c'était un peu comme le sac de Mary Poppins, où tu pouvais mettre n'importe tout, de n'importe quelle taille, dans le sac, et ça rentrait toujours.
17: Des lions ou des tigres ou des animaux, parce que c'est des bateaux, des eaux.
18: Il y a aussi, on ramène des merveilles. C'est des espèces de grosses boules de la taille des boules de cristal, avec de la brume jaune, dorée, rose, qui tourne à l'intérieur.
19: De la nourriture, de l'eau,
20: 200 litres de crème glacée.
21: Des armes.
22: Ils ont besoin d'armes parce que comme c'est une île invisible, on les voit pas forcément. Et quand il y a un bateau qui arrive vers leur île invisible et qu'ils les voient pas, bah du coup il leur faut des armes pour lutter contre le bateau. Et ils le font naufrager.
23: C'est une île avec le sol très dur. Hein. Et du coup, lorsqu'un bateau approche, craque.
24: Une île invisible, ça attirerait beaucoup de gens. Et à la fin, elle serait tellement connue qu'il y aurait beaucoup trop de bateaux qui viendraient faire des croisières et tout. Et ils ont envie de garder leur île et leur mer saine. Donc voilà.
25: Dans la cabine de la grue, et ben il reste toujours un pigeon magique qui est là pour informer des évolutions du monde ici.
26: Et voilà du coup la légende, les îles invisibles.
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29: Un village enneigé.
30: Des vaches
31: derrière.
32: Un cheval.
33: Et moi j'ai dit qu'il y avait des poules.
34: Des œufs.
35: Des œufs.
34: Poules.
35: Non, des œufs d'oiseau. Non.
36: Ou des œufs de coq.
37: Et une échelle tombée par terre.
38: Une parc.
39: Ils sont sur l'eau, ils marchent sur l'eau, donc c'est qu'elle est gelée.
40: Oui. Ils sont en train de pas,
41: parce que c'est de la neige, et les enfants ils courent, ils marchent et tout ça. Et aussi la dame, et tous les gens qui sont ici, ils marchent sur la neige. Il y a des empreintes partout.
42: Un chariot.
43: Des charrettes.
44: Ils sont en train de charger des choses.
45: Oui.
46: Des couloirs.
47: Beaucoup de personnes.
48: Je sais pas, les artistes ils aiment bien les chiffres ronds.
49: C'était au Moyen Âge,
50: parce que déjà à leur tenue, à leur mode de déplacement, et les maisons et tout ça.
51: Et un peu plus récent quand même.
52: Moi je disais que c'est 164 ou 160.
51: Non, c'était un peu plus récent que.
53: Au Moyen Âge, il y avait de la paille, des vaches,
54: des chaumières et des grosses maisons en briques aussi.
55: Même il y a aussi en bois.
56: Il y a aussi des
57: maisons en bois,
58: des ruines de châteaux, j'ai l'impression.
59: Oui, il y en a une tout au fond là.

0: Il y a aussi des paysans. Parce que je vois une femme sur le tableau qui a un fouet sur la tête et un tablier.
1: On les reconnaît les paysans parce que déjà ils n'ont pas les manteaux de fourrure, ils n'ont pas tout ça, ils n'ont pas les hautes bottes en cuir et tout ça. C'est les paysans, ils ont des chapeaux de paille et tout ça. C'est le peuple et tout ça. Les nobles, ils sont dans un plus haut rang à cette époque-là.
2: Ils sont rassemblés comme s'ils attendaient d'acheter quelque chose. Il y a quelqu'un qui donne des choses et il y a des gens qui attendent. Du coup, ça fait cette impression.
1: Moi, je vois qu'il est en train d'écrire sur un carnet, comme ça, il compte le nombre d'argent qu'il gagne. Pendant qu'il vend, c'est les choses qu'il est en train de vendre là. C'est aussi peut-être une auberge.
3: Moi, je pense qu'ils achètent des trucs. Enfin, ils sont en train de faire la queue pour acheter des trucs.
4: Et puis, ils peignent.
2: Parce qu'ils transportent des trucs. Il faut rouler des trucs. Ils fabriquent des trucs.
5: Il y a des gens qui font un feu, je pense. Peut-être qu'ils font la fête ou qu'ils payent de l'argent.
2: C'est un marché, comme le marché à Noël.
6: Pour le grenier.
2: Peut-être qu'il faut un troc.
1: Ils font un feu.
2: Je pense que c'est
1: la forge.
7: Pour enterrer quelqu'un.
1: Oh, regardez, ils préparent de la viande.
7: Oui, avec de la soupe.
8: Waouh, c'est dégueu.
2: C'est un cochon, ils sont en train de l'abattre pour pouvoir récupérer la viande.
1: Ah, ils jouent un jeu.
2: Aux pièces.
1: Pidoufa. Une bataille de boules de neige.
2: Ils se bagarrent.
5: Et que les gens, ils font la fête. Il y a beaucoup de gens, en fait.
9: Ça ne doit pas sentir très très bon.
10: À cause de la viande qui se fait tuer, enfin, des animaux qui se font tuer, de l'eau stagnante, ça doit sentir un peu le croupi.
2: La viande des dinosaures, c'est un mauvais haleine. La paille, la neige fondue, à demi fondue, de la neige qui craque, des bruits d'animaux, des bruits de conversation, quand on est proche du feu, des crépitements du feu, bruit de glace cassée parce que pour récupérer de l'eau, il faut casser la glace. Le vent.
11: Pendant la soupe qui fait de l'eau.
12: Moi, je pense qu'il y a du bruit à cause qu'il y a les gens qui parlent.
1: J'ai vu un personnage, c'est une femme avec une jupe rouge et elle porte un sac et je pense qu'elle a été achetée des choses et qu'elle rentre chez elle.
2: Un vieux monsieur chevalier qui a une épée et une gourde derrière lui avec une cape rouge, verte et noire et blanche et un chapeau noir qui protège le peuple.
12: La personne avec une cape verte, j'ai l'impression, il prend du vin ou de l'eau dans un tonneau.
2: Du vin ou de la bière ?
12: De la cerveau.
2: Je sais pas.
12: Ouais, parce que ça n'existe pas, le vin et la bière.
1: Le vin, ça a été inventé à l'époque des Romains et des Grecs et tout ça. Et ça, c'est bien après.
2: J'ai dit que c'était de la potion magique.
13: Un enfant avec une tête plate.
2: Un bébé. Il est tout cognon. Il est tout petit, mais il a une tête, un visage bizarre, comme si c'était une grande personne, en fait. Un bonhomme tout couvert.
14: Marie.
2: Parce que elle est sur un âne et elle a un grand voile.
14: Fleur.
2: C'est quand le petit Jésus, il est né.
14: Dans une autre époque.
2: Oui.
14: Oui.
2: L'époque de la nuit. Et ben, vu que c'est pas la bonne époque, que... C'est vraiment bizarre.
15: Le paiement de la dîme ou le dénombrement de Bethléem. Peter Bruegel le Jeune dit d'enfer. 16e siècle. 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
1: C'est une maison de...
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0: petite cour d'un camp avec il y a des fenêtres plutôt normales comme on en connaît d'habitude, et il y en a d'autres dans un coin avec des très belles sculptures sur les bords et sur les côtés.
1: Fenêtre à meneaux.
2: Il y a des sculptures, il y en a en haut et il y en a en bas. Par exemple, là, celle que j'ai devant moi, au milieu, il y a un espèce de ciseau, il y a des feuilles aussi. Bon, il y a des fruits.
1: C'est le chauve-souris près du bord. On dirait un mélange de chauve-souris et d'axolotl.
3: Je croyais que c'était une tête de lion.
4: Je suis d'accord, c'est une araignée.
2: Mais une araignée avec une énorme crinière et des petites pattes en dessous.
5: On dirait aussi un bébé dragon, c'est vrai.
6: Chili, la chauve-souris.
7: Oui.
2: On dit que
8: c'était une chauve-souris qui était la fille d'un dragon et d'un lion. Et après, elle a été élevée par une princesse.
2: C'est une chauve-souris royale, voilà.
9: Je sais que c'est royal parce qu'en fait, là, sur une des fenêtres, il y a une sculpture, le signe du royaume.
2: C'est la princesse, elle a pas de prince. Bah, c'est la chauve-souris qui va monter sur le trône.
8: Mais il y a des diablotins qui voulaient pas qu'il y ait une chauve-souris qui monte sur le trône. Et ben peut-être qu'ils l'ont transformée en pierre.
10: Moi je pense que elle change de place la nuit et au lever du jour elle revient et se retransforme en pierre.
11: Et aussi la nuit elle part manger. Elle mange de la pierre, du granit.
12: Elle mange des moustiques.
13: Elle pourrait manger par exemple le feuillage en pierre qu'il y a sur les églises. Et quand on dit que c'est à cause de l'érosion qu'il est dégradé, en fait c'est la chauve-souris qui l'a mangé.
14: La chauve-souris, elle peut aussi manger du sang d'humain.
15: Elle voit pas du sang d'humain, elle voit du sang des statues.
16: Chili, comme elle essayait de rester avec sa princesse, c'est bien.
2: S'il y a quelqu'un, elle se transforme soit en lion, soit en dragon, s'il y a un voleur, et elle l'attaque. Et ensuite, du coup, vu qu'elle est en pierre, bah, elle le transforme en pierre.
17: Elle est restée la protectrice de tous les vieux monuments de Caen, c'est-à-dire la mairie, les églises, et la petite cour.
2: C'est la cour des imprimeurs. Ça devait être là où on écrivait des livres. Ou alors on imprimait des images pour faire...

0: des livres.
1: On pouvait imprimer le journal.
2: Bah avant, Tilly la chauve-souris, bah ça devait être elle qui inventait les histoires. Elle les expliquait à la princesse, qui les expliquait aux gens qui imprimaient, et du coup... Et après, du coup, ils écrivaient les histoires que la princesse leur disait, mais en fait, c'est Tilly qui les avait inventées. Du coup, personne ne le sait, mais toutes les histoires qu'on lit, bah, c'est une chauve-souris qui les a inventées.
1: Avant, elle était blanche, la chauve-souris, et elle s'est mise dans une imprimeuse et elle est devenue noire. Et à côté, là, y a une sortie secrète, mais elle a été recouverte de pierres. La salle du trésor. Dans cette salle des

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0: Eh ben quoi, Léo? T'as le hoquet? Ben va boire un verre d'eau.
1: Bah non, justement, j'ai peur de l'eau.
2: J'ai peur de l'eau.

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0: 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Une fois par mois, les enfants accompagnent des grandes personnes au musée pour mettre leurs 4 mains et leurs 20 doigts à la pâte.
1: On démarre au cabinet des estampes pour s'éclairer sur la gravure. Alors, on y va ? C'est parti ? Allez. La gravure, c'est un procédé technique, une technique artistique qui permet effectivement de faire une impression à partir d'un dessin que l'on va faire sur une plaque. L'astronomie, c'est l'étude des planètes. Et l'astrologie,
2: l'étude des signes. Il y a des gens, par exemple, qui ont des... Sur comment ça s'appelle, il y a noté le destin.
1: Alors aujourd'hui, on n'y croit plus trop. Il y a des gens qui y croient encore, quand même.
3: Moi, je suis scorpion. Moi, je suis bélier. C'est là-bas.
4: C'est
3: un truc qui est poussé par deux personnes.
4: Saturne,
3: ici là, il est en train de lui manger le bras.
5: Oui.
3: J'aime pas, c'est la guerre. En plus, il est tout nul, j'ai même pas envie de faire la guerre habillé. J'aime pas faire la guerre, c'est trop nul. Je préfère jouer à ma console.
6: Ils sont sympas, les dragons là.
7: Ils ont un bec, ils ont une langue fourchée comme un serpent. Ils ont une queue de serpent aussi.
6: Et des ailes de dragon, on dirait.
3: J'aime pas trop les Romains parce qu'ils ont tout piqué aux Grecs.
8: Tu vois, on a gravé le chariot.
7: Avec la pointe qui tire vers toi, il faut pas que ça fasse de bruit.
9: C'est pas facile. Faut bien appuyer en plus.
6: C'est vraiment une première expérience.
3: Quoi, il y a une armure? C'est pas une armure, ça.
6: Bah si.
3: Bah oui. C'est juste une torse, hein.
6: Bon, ça va être une armure.
3: Ouais.
10: Ah, mais c'est pas mal, t'as fait le casque, là, déjà.
9: Oui.
10: Regarde. Alors, fais-lui le visage, maintenant.
6: Okay. Je pense que la fille va dépasser.
3: T'as fini, toi?
6: Bah, pour l'instant, je t'observe.
1: À qui est cet enfant? Actionnons la presse. Oh, la grince, elle est très, très lourde. Et voilà, wow. C'est parfait, ça marche.
3: C'est trop bien.
6: C'est chouette de découvrir une nouvelle idée.
3: Oui, oui. Parce que je trouvais que c'était agréable de ne pas être sous la pluie.
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11: L'amour et la joie. Du coup, ça m'a fait penser à
12: moi et le noir et blanc.
11: Vert.
12: C'est une photo.
11: C'est une photo.
12: Une terrine.
11: Noir et blanc.
12: Marron.
11: La
12: moi, ça me fait penser au présent. T'es méchant, t'es triste de ton présent.
13: Le prochain, t'as pas une planche.
11: En plein milieu, il y a le morayonnage.
13: Tu peux te
11: faire
13: la transformation.
14: On a pris des tableaux. Pour faire notre exposition sur les émotions, la tristesse, la colère, la honte, la joie, la peur et la surprise,
11: l'amour,
14: l'inquiétude,
11: l'ennui,
14: le dégoût,
11: vice versa.
14: Parce que

0: film pour les enfants et c'est les émotions.
1: C'est des émotions dans la tête d'une petite fille. Et c'est des personnages avec des émotions comme la colère, tout ça. Et voilà. C'est pour ça qu'on l'a appelé vice versa.
2: Parce qu'il y a un tableau, on peut le retourner, donc il peut être dans les deux sens.
3: On a été à l'orthothèque de Caen.
4: C'est là où il y a beaucoup de tableaux et on peut emprunter des tableaux pendant un mois.
3: Et on a choisi deux tableaux chacun à peu près et il nous a posé des questions.
4: On était par terre et on disait nos tableaux. Qu'on a pris, on expliquait aussi.
3: Il y a plus d'émotions négatives, parce qu'il y a la guerre,
1: il y a la colère,
3: il y a la colère,
1: la colère, la peur,
3: la honte.
1: Quand tu ressens la joie, bah t'es content, tu rigoles, tu fais des blagues. Et l'amour, bah t'es content parce que tu joues avec une amie que t'aimes beaucoup.
4: Ouais, c'est cool.
1: Quand on a choisi les tableaux, parce que ça fait une émotion, bah, c'était pour l'exposition vice-versa. Alors j'ai pensé à les personnes comme ma famille et mes amis, c'est ça. Et j'ai invité mes amis,
4: les dames de la médiathèque, ceux du centre, aussi ceux de la cantine et le maire.
5: Ma famille, toutes les maîtresses de l'école, les cantinières. Je pense que les cantinières, c'est lui qui va leur plaire le manoir en tête.
2: Ils vont être fiers de leurs enfants. D'avoir, par exemple, si c'est nos parents, d'avoir vu leurs enfants s'amuser à présenter leurs tableaux.
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Un beau jour, quand j'allais à l'école, une idée bizarre me suivait comme un pot de colle. Elle s'accrochait à moi, à mes chaussettes, comme un poisson pilote à sa roussette. Je lui dis va-t'en, j'ai pas le temps, il faut que je décolle. Mais elle ne m'écoutait pas, elle était un peu folle. Elle attendait de moi que je m'arrête.

0: L'amour et la joie.
1: Du coup, ça m'a fait penser à la fille
2: et
1: à moi.
2: Le noir et blanc.
1: Vert.
2: C'est une photo.
1: Du gris.
3: Noir et blanc.
1: Marron.
4: La moi, ça me fait penser au présent.
5: C'est méchant,
4: t'es très d'être en prison.
2: T'as fait, t'as pas une plaque.
1: En plein milieu, il y a les mots rayonnants.
2: Tu peux tranquille.
1: Il y a
6: une vraie transformation.
7: On a pris des tableaux pour faire notre exposition sur les émotions, pour la tristesse, colère, la honte, la joie, la peur et la surprise.
1: L'amour,
8: l'inquiétude,
9: l'ennui,
8: le dégoût.
7: Vice-versa.
8: Parce que c'est un film pour les enfants et c'est les émotions.
7: C'est des émotions dans la tête d'une petite fille. Et c'est des personnages avec des émotions comme la colère, tout ça. Et voilà. C'est pour ça qu'on l'a appelé vice-versa.
1: Parce qu'il y a un tableau, on peut le retourner, donc il peut être dans les deux sens.
8: On a été à l'architecte de Caen.
1: C'est là où il y a beaucoup de tableaux et on peut emprunter des tableaux pendant un mois.
8: Et on a choisi deux tableaux chacun à peu près et il nous a posé des questions.
1: On était par terre, on disait nos tableaux. Qu'on a pris, on expliquait aussi.
8: Il y a plus d'émotions négatives, parce qu'il y a la guerre,
7: il y a la colère,
8: il y a la colère,
7: la colère,
8: tristesse,
7: la peur,
8: la honte.
7: Quand tu ressens la joie, bah t'es content, tu rigoles, tu fais des blagues. Et l'amour, bah t'es content parce que tu joues avec une amie que t'aimes beaucoup.
1: Ouais, c'est cool.
7: Quand on a choisi les tableaux, parce que ça fait une émotion, bah, c'était pour l'exposition vice-versa. Alors j'ai pensé à les personnes comme ma famille et mes amis, c'est ça. Et j'ai invité mes amis,
1: les dames de la médiathèque, ceux du centre, aussi ceux de la cantine et le maire.
10: Ma famille, toutes les maîtresses de l'école, les cantinières. Je pense que les cantinières, c'est lui qui va leur plaire le manoir hanté.
1: Ils vont être fiers de leurs enfants. D'avoir, par exemple, si c'est nos parents, d'avoir vu leurs enfants s'amuser à présenter leurs tableaux.
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1: On dirait que l'homme, il est en prison.
2: Oui, parce qu'il a une chaîne.
3: En fait, à côté de lui, il y a un vase. Il y a des pièces qui étaient dedans, mais qui se sont renversées.
4: Vous voyez que quand même, il y a de l'or autour de lui, des fruits, tout ça. Il y a des coussins magnifiques, des broderies partout. Une harpe qui est là-bas, ou une lyre, mais je sais pas trop.
5: Il est en prison, mais c'est quelque chose d'important. Du coup, on lui a laissé quand même des trucs précieux, de quoi faire de la musique, de l'argent.
4: C'est égoïste, puisqu'il va garder beaucoup d'argent que les pauvres vont pas avoir pour acheter de la nourriture ou des choses comme ça. Mais lui, il va pas pouvoir s'en servir, puisqu'il est en prison.
6: Il a le vase avec les sous, il a un marchepied. Il est dans une espèce de robe, je trouve, et il a des coussins avec, rouges avec des brodeurs, qui sont brodés avec de l'or et des fruits, une harpe, il y a des chaînes, et tout en haut, il y a des gravures sur les murs, il est comme si il était sur un canapé ou un truc comme ça.
7: Un lit.
6: Oui.
7: Poacher. Periculosa liberta cam secura et aurea servitus.
4: C'est du latin, je pense.
7: Non, non, il n'est pas bien marron.
8: Il est vert.
7: Non, vert foncé.
4: Non, il est plutôt noir, moi je trouve, noir ou gris.
6: Il a aussi des sandales qu'on dirait qu'elles sont en or.
7: Et il a une couronne de laurier sur la tête.
6: Sinon, c'est des empereurs qui ont ça, les empereurs romains.
7: Ça pourrait être sinon
6: un dieu. Il y a un marchepied, il y a aussi une coupe avec des fruits.
7: On dirait qu'il y a des oranges et des mangues.
2: Une grenade, du raisin, une poire, une pomme.
7: Il y a une paire de ciseaux avec un bout de papier déchiré.
2: En fait, c'était pour couper des petits bouts de feuilles parce que c'était ok.
4: Le papier, par exemple, ça pourrait être un traité de paix qu'il a coupé, c'est pour ça qu'il a enchaîné. Les traités de paix, il en avait beaucoup à cette époque avec les Romains, les Grecs, les Gaulois.
7: Ou alors c'est parce qu'il a volé de l'or à des gens.
6: Peut-être pour ça qu'il a une menotte.
2: Les ciseaux de papier, c'est peut-être pour s'occuper, pour faire des découpages.
7: Il est l'or, il a volé des poussins, des instruments.
2: Peut-être... C'est que c'est un chef ennemi et ils l'ont enchaîné et tout ça, et ils ont récupéré son or, ses instruments.
7: Je pense que ça se trouve c'est Vercingétorix enchaîné. Vercingétorix, il a été enchaîné parce qu'il a perdu, parce que aussi c'est rendu Vercingétorix.
2: Moi je pense qu'il est enchaîné parce qu'il est trop riche. Et c'est le plus riche du gouvernement. Il a l'air d'être fatigué, d'être triste, un petit peu d'être en colère.
7: Je pense qu'il est en train de penser qu'il essaie de trouver un plan dans sa tête pour s'enfuir de la prison.
4: Peut-être qu'il est en train de préparer une révolte contre ceux qui l'ont enchaîné. Il pourrait se libérer soit avec les ciseaux pendant qu'il est en train de couper les chaînes, soit en proposant une rançon d'or, comme il a beaucoup d'or.
2: C'est des ciseaux pointus. Du coup, il essaierait de passer en s'en servant comme arme. Des fois, il s'essaie de bouffer un peu, alors on entend un petit peu des bruits de chaînes ou alors des cris. Je pense aussi que c'est la tristesse qui sort du tableau et la colère aussi qui sort du tableau.
7: Peur, tout ce que t'es en colère.
9: Damoclès, Thomas Couture. Vue sur toile, 1861-1866.
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0: deux enfants, une œuvre d'art.
1: Un village enneigé.
2: Des vaches,
3: d'ailleurs.
4: Un cheval.
5: Et moi, j'ai dit qu'il y avait des poules.
6: Des œufs.
7: Des œufs.
8: Des poules.
9: Non, des œufs d'oie, non.
10: Ou des œufs de coq.
11: Et une échelle tombée par terre.
12: Une barque.
13: Une barque.
14: Ils sont sur l'eau, ils marchent sur l'eau, donc c'est qu'elle est gelée.
15: Oui. Ils sont en train de pas.
16: Parce que c'est de la neige, et les enfants ils courent, ils marchent, tout ça. Et aussi la dame, et tous les gens qui sont ici, ils marchent dans la neige. Il y a des empreintes partout.
17: Un chariot.
18: Des charrettes.
19: Ils sont en train de charger des choses.
20: Oui.
21: Des pignons.
22: Beaucoup de personnes.
23: Je sais pas, les artistes, ils aiment bien les chiffres ronds.
24: C'était au Moyen-Âge. Parce que déjà, à leur tenue, à leur mode de déplacement, et les maisons... Et tout ça
25: Un peu plus récent quand
26: moi,
25: même.
26: Moi, je disais que c'est 164 ou 160.
25: Non, c'était 160. Un peu plus récent que...
27: Au Moyen-Âge, il y avait de la paille, des vaches,
28: des chaumières et des grosses maisons en briques aussi.
29: Il y a aussi des maisons en bois,
30: des ruines de châteaux, j'ai l'impression.
31: Oui, il y en a une tout au fond là-bas.
32: Il y a aussi des paysans, parce que je vois une femme sur le tableau. Il y a un fouet sur la tête d'un tablier.

0: très hautes bottes en cuir et tout ça. C'est les paysans, ils ont des chapeaux de paille et tout ça. C'est le peuple et tout ça. Les nobles, ils sont dans un plus haut rang à cette époque-là.
1: Ils sont rassemblés comme s'ils attendaient d'acheter quelque chose. Il y a quelqu'un qui donne des choses et il y a des gens qui attendent. Du coup, ça fait cette impression.
0: Moi, je crois qu'il est en train de... Il écrit sur un carnet, comme ça, il compte le nombre d'argent qu'il gagne. Pendant qu'il vend, c'est les choses qu'il est en train de vendre, là. C'est aussi peut-être une auberge.
2: Moi, je pense qu'ils achètent des trucs. Enfin, ils sont en train de faire la queue pour acheter des trucs.
1: Des légumes, du pain. Parce qu'ils transportent des trucs. Il faut rouler des trucs. Ils fabriquent des trucs.
3: Il y a des gens qui font un feu, je pense. Peut-être qu'ils font la fête ou qu'ils payent de l'argent.
4: C'est un marché, comme le marché à Noël.
5: Pour grenier.
6: Peut-être qu'il faut un troc.
7: Ils font un feu.
8: Je pense que c'est la forge.
9: Pour enterrer quelqu'un.
10: Oh, ouais. Regardez, ils préparent de la viande.
11: Oui, avec de la soupe.
12: Waouh, c'est dégueu.
1: C'est un cochon, ils sont en train de l'abattre pour pouvoir récupérer la viande.
13: Ah, ils jouent un jeu.
14: Aux pièces.
15: Pilouf.
16: Une bataille de boules de neige.
1: Ils se bagarrent.
3: Et que les gens, ils font la fête. Il y a beaucoup de gens, en fait.
17: Ça doit pas sentir très très bon.
18: À cause de la viande qui se fait tuer, enfin, des animaux qui sont tués, de l'eau stagnante, ça doit sentir un peu le croupi.
1: Bah, la viande des dinosaures, c'est un mauvais haleine.
19: Ça sent, je sais pas, la paille, la neige fondue, à demi fondue, de la neige qui craque, des bruits d'animaux, des bruits de conversation, quand on est proche du feu, des crépitements du feu, bruit de glace cassée, parce que pour récupérer de l'eau, il faut casser la glace. Le vin.
20: T'entends la soupe qui fait du goût.
21: Moi, je pense qu'il y a du bruit à cause qu'il y a les gens qui parlent.
0: J'ai vu un personnage, eh bien, c'est une femme avec une jupe rouge et elle porte un sac et je pense qu'elle a été acheter des choses et qu'elle rentre chez elle.
1: Un vieux monsieur de chevalier qui a une épée et une gourde derrière lui avec une cape rouge, verte et noire et blanche et un chapeau noir qui protège le peuple.
21: La personne avec une cape verte, j'ai l'impression, il prend du vin ou de l'eau dans un tonneau.
1: Du vin ou de la bière?
21: De la cerveau.
1: Ouais, voilà.
21: Parce que ça n'existe pas, le vin et la bière.
0: Le vin, ça a été inventé à l'époque des Romains et des Grecs et tout ça. Et ça, c'est bien après.
1: J'ai dit que c'était de la potion magique.
22: Petit bonhomme.
23: Un enfant avec une tête plate.
1: Un bébé. Il est tout grognon. Il est tout petit, mais il a une tête, un visage bizarre, comme si c'était une grande personne, en fait.
24: Un bonhomme tout couvert.
1: Marie. Parce que elle est sur un âne et elle a un grand voile.
25: Fleur.
1: C'est quand le petit Jésus, il est né.
26: Dans une autre époque.
1: Oui.
26: Oui.
1: L'époque de la nuit. Eh ben, vu que c'est pas la bonne époque, que... C'est vraiment bizarre.
27: Le paiement de la dîme ou le dénombrement de Bethléem. Peter Bruegel le Jeune dit d'enfer. 16e siècle. 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
2: Sous un parapluie qui n'est pas un parapluie parce qu'il y a plein d'eau partout.
3: Il y a une voie d'eau.
4: On est à côté du port.
5: On est sous une espèce de coupole faite avec plein de bandes de verre ou de plastique qui ressemble à une coupole, mais en vrai, ça ne protège pas du tout de l'eau ou du vent.
6: Et aussi, c'est tout coloré.
2: En dessous, il y a des bancs. Et pour soutenir tout ça, il y a des poutres. Et sur la poutre, il y a un nid en haut.
7: Un nid de poule.
8: Avant, c'était une yourte de la Première Guerre mondiale. Donc, voilà le temps.
2: On pouvait dire aussi qu'il y a des bancs. On peut dire qu'il y a des trappes secrètes. Et qu'en dessous, il y a un gros sous-sol pour se protéger des attaques.
8: Dans ces sous-sols, comme c'était plus utilisé, c'est devenu un laboratoire pour fabriquer des micro-fusées pour envoyer des engins dans l'espace.
6: Ou alors, c'était catacombe.
8: Il y a peut-être des fossiles de dinosaures, et puis il y a aussi des tombes de grands rois égyptiens, ou non, encore mieux, de tous les présidents du monde, de la France. Et de Caen, et les maires de Caen, voilà.
6: C'est les hommes préhistoriques qui ont fabriqué ça. Et du coup, ça fait beaucoup trop longtemps. En fait, c'est depuis le Moyen-Âge qu'elle existe.
8: Et aussi, peut-être que dans les sous-sols, il y avait des enfants qui n'avaient plus de parents, qui s'étaient réfugiés dans les sous-sols et qui ont construit une méga salle de jeu avec au moins 1000 toboggans, une grande piscine, plein de choses pour s'amuser, un pays entièrement bonbons et plein d'attractions comme ça, comme une fête foraine souterraine.
6: Moi, je pense que les gardiennes de cette espèce de machin bidule coupole, les gardiennes, c'est les mouettes.
5: Et aussi, dans cette salle de jeu, il y avait un distributeur de Kinder Surprise gratuit.
8: Et pourquoi les chats ils dorment toute la journée? Parce qu'en fait, toutes les nuits, ils viennent se retrouver sous le sous-sol pour faire la grosse fiesta de tous les soirs.
5: Ce seraient les enfants qui n'avaient plus de parents qui l'avaient construit. Et ils ont creusé et ils ont découvert qu'il y avait tout un réseau de sous-sol et ils ont construit les trucs ici.
6: Sinon, ça peut être les hommes de Cro-Magnon qui l'ont fabriqué.
8: Non, des enfants Cro-Mignons.
6: Le sous-sol, il y a plusieurs étages et du coup, il faudrait pour les...

0: sont en dessous de la bibliothèque, et ben il y a une salle pour chaque enfant de la Terre. Et si on trouve la bonne salle qui nous appartient, et ben c'est exactement la maison qu'on rêverait d'avoir, le paradis extraordinaire, sa caverne aux couleurs,
1: le sous-sol aux mille mystères.
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